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La pluie qui a tombé en mois juillet en la way pour Huron Europe 30.1 mm. En la way pour George F.L. Charles 64 mm. Soleil qui est levé demain si dévelé à 17 minutes pour 6h bon matin. Soleil qui est couché demain au souhait à 24 minutes pour 7 heures soir. 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